0: Engine 11's en route.
1: Engine 11 en route, 503.
2: Central Medic 42 is en route.
1: 42 en route, 503.

0: Central Medic 1-1 en route.
1: Medic 1-1 en route, 1417.
2: Central QRV 1, same traffic.
1: QRV 1 en route, 1417.